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3: Bonjour, et bienvenue à vous, l'hôtel Annie.
4: Bonjour, Zane. Vraiment, tu es en train de t'améliorer. Félicitations.
3: Merci beaucoup.
4: Alors, bonjour à tous les auditeurs de Channel Africa, ceux qui aiment Mix Vibration. On se retrouve tout à l'heure sur votre émission préférée de musique en français. Nous allons nous enjailler, nous allons bouger, nous allons danser, n'est-ce pas, au rythme de la bande musique africaine. Nous allons nous entretenir aujourd'hui dans notre segment dédié aux personnalités du jour. Nous allons recevoir aujourd'hui un artiste du Sénégal. Il sera en ligne du Sénégal avec nous. C'est un chanteur, un auteur-compositeur. Il organise son premier festival reggae, et avec lui nous allons parler du reggae, nous allons parler de ce festival et bref de tout ce qui concerne sa carrière artistique. C'est tout à l'heure sur Mix Vibration. Merci.
3: Mais it sounds magnifique.
4: There we go. 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I hand you over to Annie. Be brave, be kind, and bonjour. I mean, au revoir. Bonjour, au revoir. 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
2: Coucou la famille, je suis très heureuse de vous retrouver encore ce dimanche pour un nouveau numéro de Mix Vibration, votre émission préférée de détente sur Channel Africa. Je suis Annie Kalonji à ce micro avec vous pour une cinquantaine de minutes d'enjaillement en écoutant de la bonne musique africaine ainsi que d'échanges intenses et chaleureux avec notre invité du jour que vous allez découvrir tout à l'heure juste après le bulletin d'information de Joël Kabongo. Bonjour Joël.
3: Bonjour Annie.
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3: Madame, Messieurs, bonjour. Bienvenue à cette édition dominicale qui s'ouvre par la crise frontalière entre la République démocratique du Congo et le Congo-Brazzaville. À l'issue de sa visite samedi à Brazzaville, le président de la République démocratique du Congo, Félix Tshisekedi, a exprimé ses profonds regrets après l'échange de tirs meurtriers survenus sur le fleuve Congo entre des patrouilles fluviales des deux pays voisins dans la zone de Yumbi et Makoti Poko. Tshisekedi a annoncé que les victimes seront indemnisés de la finalisation du rapport conjoint établi par les délégations de deux rives. Kinshasa annonce avoir également instruit les ministres congolais de l'Intérieur et de la Défense de travailler avec leurs homologues de la République du Congo-Brazzaville afin de prévenir tout nouvel incident sur le fleuve Congo et de renforcer la coordination entre les forces des deux États. Cette démarche intervient dans un contexte où Kinshasa et Brazzaville cherchent à préserver leurs relations de bon voisinage malgré cet incident meurtrier. Restons en République démocratique du Congo. Jean-Noël Barrot, ministre français des Affaires étrangères, est arrivé dans la ville de Bounia, située dans la province de l'Ituri, épicentre de l'épidémie d'Ebola. Un aller-retour qui a débuté par la visite du centre de traitement des maladies d'Ebola de Rwampangara, épicentre aussi de l'épidémie, situé dans la sortie de la ville de Bounia. C'est un centre géré par l'ONG française Alima et dans lequel on retrouve la fameuse bulle développée par l'organisation. Il s'agit d'un centre de traitement qui est aussi partie prenante des essais médicaux, des recherches lancées durant cette période avec le test d'un traitement prophylactique, c'est-à-dire pour éviter des contaminations des personnes qui ont déjà été exposées. Le ministre a terminé son passage à Bounia par la visite du laboratoire de l'Institut national de recherche biomédical INERBE, accompagné par son directeur général Jean-Jacques Muyembe, spécialiste du virus Ebola.
4: Par cette visite, la France entend renforcer son soutien et sa solidarité vis-à-vis des autorités congolaises qui affrontent l'épidémie la plus meurtrière de leur histoire. Aucun montant n'a été annoncé, mais cette aide servirait notamment à soutenir les organisations présentes sur le terrain dans leurs recherches. Actuellement, en RDC, plusieurs essais cliniques sont en cours pour trouver des traitements mais aussi des vaccins contre la souche responsable de cette épidémie qui a déjà enregistré plus de 8000 cas contacts et plus de 4000 morts. L'objectif de ce déplacement était aussi de préparer une conférence nationale humanitaire organisée par le Quai d'Orsay à Paris, prévue pour ce mardi 6 octobre consacrée à la situation humanitaire et sanitaire en RDC.
3: À la veille de l'ouverture du 8e sommet du NEPAD, prévu cette semaine en Égypte, le président égyptien Abdel Fattah el-Sissi et le président angolais João Lourenço, président du comité d'orientation et chef d'État, ont co-présidé samedi à New Alamein le sommet des États membres fondateurs du NEPAD. La rencontre a réuni les chefs d'État représentants de l'Égypte, de l'Algérie, du Nigeria, du Sénégal, de l'Afrique du Sud, les 5 pays fondateurs du NEPAD, ainsi que le président de l'Union africaine, Évariste Ndayishimiye, président du Burundi. Intervenant à l'ouverture du sommet, le président de la Commission de l'Union africaine, Mahmoud Ali Youssouf, a rappelé les principaux objectifs du NEPAD, notamment promouvoir le développement intégré de l'Afrique, contribuer à réduire la marginalisation du continent, appuyer la mise en œuvre des priorités de développement et l'intégration du continent. Les travaux ont porté sur les moyens de renforcer le rôle de l'organe sous-régional dans l'appui aux priorités de développement de l'Afrique, ainsi que sur la mobilisation des ressources financières et techniques nécessaires à l'accélération des projets de développement à travers les continents. En Éthiopie, l'armée fédérale éthiopienne est entrée samedi dans Mekele, capitale régionale du Tigré, située à 150 km de la frontière érythréenne. Une entrée qui intervient 24 heures après que des troupes tigréennes alliées au gouvernement avaient repris l'aéroport de la ville de Mekele aux mains des rebelles du Front de libération du peuple du Tigré. C'est une prise majeure pour l'armée qui, ces derniers jours, a gagné du terrain du Tigré, mais aussi plus à l'est et en Afar.
5: Dans une vidéo publiée le même samedi, devenue virale sur les réseaux sociaux, plusieurs camions, chargés de soldats de l'armée fédérale, circulent sur une grande avenue du centre-ville de Mekele, drapeau de l'Éthiopie flottant au vent. Selon une source humanitaire, aucun combat n'a été signalé dans l'immédiat. Quelques heures plus tôt, les troupes des rebelles et leurs dirigeants avaient fui en masse la ville. Les médias locaux ont parlé des scènes de pillage observées dans des magasins et certaines institutions régionales. La prise de la capitale régionale confirme ainsi l'ampleur de l'avancée de l'armée fédérale sur le front tigréen. Après son entrée lundi à Alamata, dans le sud du Tigré, elle s'est emparée jeudi de la localité de Meichu, à une centaine de kilomètres au sud de Mekele. En Afar aussi, les troupes de défense éthiopiennes ont regagné du terrain. Les villes d'Erepti et Abala, initialement conquises par les rebelles, ont été reprises après d'intenses combats.
3: Voilà, c'est par cette note que se referme cette édition de la page d'actualité dominicale. Merci de l'avoir suivi. Je remets le micro à Annie Kalongi pour continuer avec vous dans l'ambiance dominicale. Au revoir.
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2: Merci Joël Kabongo, on te retrouve demain sur Vue d'Afrique. Il est 17h06 dans ce studio. 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Channel Africa, la perspective africaine. 17h07, nous allons à présent partir en musique et nous nous rendons au Nigeria et c'est pour savourer cette merveilleuse chanson intitulée Meta.
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0: Meta, une collaboration panafricaine majeure, sortie en octobre 2024. Elle réunit la chanteuse sud-africaine Nontsebo Zikode avec l'artiste nigérien Fireboy DML et la révélation kenyane Sophia Nzau. Alors, ici, Nontsebo Zikode chante en Zulu. Elle chante en Zulu et Fireboy DML chante en anglais et en Yoruba. Et Sophia Nzau chante en Kikuyu, une mosaïque culturelle, hein, n'est-ce pas? Les paroles de cette chanson reflètent une union linguistique et spirituelle qui mêle toutes ces langues parler en Afrique et les thèmes exploités ici par les artistes, c'est la gratitude, la résilience et le fait de voir ces bénédictions se multiplier par trois. Et j'espère que la chanson a fait plaisir à vous tous qui êtes connectés en ce moment au www.channelafrica.co.za pour écouter Mix Vibration.
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0: Nous retournons en musique et cette fois-ci, c'est pour savourer la chanson Tomorrow Silva que nous propose San El Musician, un featuring avec Mtsaki et Diplo.

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1: Tomorrow Silva, une chanson sortie en novembre 2021, née d'une collaboration entre la chanteuse et compositrice sud-africaine Mtaki avec le producteur de house music sud-africain San L Musician et le célèbre DJ et producteur américain Diplo. J'espère que cette chanson a fait plaisir à Rajmo Diao qui est en train d'écouter Mix Vibration depuis le Sénégal. Je fais coucou à tous ceux qui nous suivent depuis Kinshasa en République démocratique du Congo. Je pense à Eric Kayembe, Jimmy Tissanabo qui sont en train de nous écouter en ce moment. Je fais également coucou à tous ceux qui nous suivent depuis le Congo Brazzaville où je salue Michel Alpha. Nous continuons en musique, il est 17h18. Nous rendons à présent au Bénin et c'est pour écouter la légende de la musique. Il s'agit de Angélique Kidjo dans Agolo.

0: Gigio et nous chanter Agolo pour le plaisir de tous ceux qui sont connectés à Channel Africa pour écouter Mix Vibration. À tous nos nouveaux arrivants, chaleureuse bienvenue à vous. Merci d'avoir choisi Channel Africa. 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Nous allons à présent dérouler notre tapis rouge pour accueillir notre personnalité du jour, l'artiste sénégalais Boursine qui est avec nous en ligne depuis le Sénégal. Bonjour Boursine, bienvenue dans Mix Vibration.
1: Bonjour Annie, bonsoir ou bonjour, comment allez-vous?
0: Nous allons très bien, merci, et vous-même?
1: Et Alhamdulillah, grâce à Dieu, on est là.
0: Nous sommes très ravis de vous recevoir dans Mix Vibration. Alors pour commencer, nous aimerions permettre à nos auditeurs de mieux vous connaître. Qui est Boursine? Pouvez-vous vous présenter et nous parler de votre parcours, aussi bien en tant qu'artiste, chanteur, qu'acteur culturel?
1: Moi, je me nomme Boursine. Je suis un artiste, chanteur. Je peux dire reggae man, world music, quoi. Je suis de Thiès, Sénégal. En même temps, je suis un artiste handicapé. Je suis l'ambassadeur, je peux dire, des artistes handicapés ici. Et je suis dans la musique depuis des années, je peux dire depuis 97, on est là. Et on a fait beaucoup de choses, on a participé à beaucoup de concours, on a participé à beaucoup de projets de featuring surtout en Europe.
0: Et aussi on Dites-nous a sorti... Dites-nous d'abord comment est née cette passion pour la musique et la culture. À quel moment avez-vous décidé de vous consacrer pleinement à votre carrière artistique?
1: Et moi, je peux dire que je suis né dans la musique parce que depuis tout petit, j'ai commencé à faire de l'art, comme théâtre, dans les écoles, la peinture. Et je dis, c'est en ce moment-là que je suis commencé à être un artiste, quoi. Mais je peux dire, dans ma famille, on est deux personnes qui font la musique. Mon tonton actuellement, Joseph de Passage, il est en Belgique et moi seul. C'est nous donc qui sont en train de faire de la musique, quoi. Mais je peux dire, c'est en 2000 que j'ai commencé à faire mon carré solo. Après beaucoup de temps que j'ai passé avec des groupes. Mais en 2000, j'ai commencé à faire solo avec mon groupe. Parfois, je joue en live band. Mais je peux dire que c'est en 2000 que je commence à évoluer en solo, quoi. J'ai commencé à connaître la musique, que j'ai pris la musique comme métier, parce que la musique, c'est un passion avant tout, mais c'est un métier pour moi, quoi, parce que je le fais comme métier, quoi.
0: Et vous évoluez dans le reggae, le dancehall, la world music, comme vous venez de le mentionner tantôt. Comment avez-vous découvert ces genres musicaux?
1: Non, depuis tout petit, hein, comme je peux dire, comme tout petit, moi j'aime bien écouter la musique depuis tout petit. Moi, en plus, je te dis, c'est un don, quoi. Pas un don, c'est un don. Parce que moi, actuellement, je ne sais pas quel style je vais faire. Parce que je fais tout ce que je sens, j'adapte très bien. Mm-hmm. Sauf le rap, parce que le rap, moi, c'était au début, j'ai commencé le rap, mais après, j'ai laissé
0: pour faire.
1: J'ai commencé comme tout le monde, quoi, dans le rap, mais après. En grandissant, je dis donc, il faut que je continue à faire chanter comme j'ai une belle voix, comme les gens le disent. Et je suis continué comme ça, je suis lancé pour faire world music, dancehall, acoustique, tout ce que je sens, quoi, je le fais. Quoi.
0: D'accord. Et le reggae est une musique porteuse de messages de paix, de liberté, de justice sociale. Dites-nous, quelles sont les principales thématiques que vous abordez dans vos chansons et quels messages souhaitez-vous transmettre à votre public?
1: Moi, j'aime bien les chansons de sensibilisation. Moi, c'est un porte de voix, comme je dis. Souvent, je vois quelque chose et je le dénonce. Je peux dire que le dernier single que j'ai sorti, il se parle de l'environnement du marché, comme on dit ici au Sénégal, c'est du marché. Ce qu'on vit là-bas au quotidien, ce qu'on doit faire, ce qu'on ne doit pas faire. Moi, je peux dire que je suis un artiste qui veut que des messages sur les enfants, sur la femme, tout ce que je sens, je le dénonce, quoi. Je suis un porte de voix, je suis un dénonceur, que je peux dire. Parce que le style de reggae, c'est ça quoi. Le reggae, c'est une musique universelle, c'est une musique qu'on doit dénoncer. Il ne faut pas peur de dire ce que tu dois dire quoi.
0: D'accord, Boursine. Nous allons proposer à nos auditeurs de savourer ce son de vous. Le titre, c'est SOS Albinos.
1: Yeah.
0: Ça va. Nous allons l'écouter, puis vous revenir pour que vous puissiez nous dire c'est quoi le message que vous véhiculez à travers cette chanson.
1: Ok, merci beaucoup.

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1: SOS Albinos, chanté par Boursine, notre invité de ce dimanche. Boursine, nous sommes de retour à vous. Alors, c'est quoi le message que vous véhiculez à travers la chanson SOS Albinos?
2: Yeah, quand on dit SOS, c'est aide. Ils ont besoin d'aide, c'est pour cela qu'on a fait cette chanson. En même temps, être handicapé, c'est un devoir de les présenter, de les représenter du moins. C'est pour cela qu'on a fait cette chanson. Parce que ici, en Afrique, on délaisse beaucoup les albinos. On les met pas dans la société, on les ignore. Et ils ont le droit, ils ont quelque chose à dire, quelque chose à faire. C'est pour cela qu'on a fait cette chanson. Pour les intégrer dans la société, quoi. Et aussi de les aider dans la vie aussi, parce qu'ils ont besoin d'aide, surtout les crèmes qu'ils doivent avoir, tout cela, quoi, aussi.
1: Vous demandez quel genre d'aide pour les albinos?
2: De les laisser, quoi, parce qu'ils n'ont pas besoin de ça, parce qu'on est être humain.
1: Tout le monde est pareil. Vous trouvez qu'ils sont traités différemment d'autres races?
2: Différemment. Comme au période des élections, les gens sont en train de chercher les albinos, comme on dit souvent, pour avoir le pouvoir. Tout cela, on doit cesser ça, quoi, parce que ce sont des êtres humains et ils sont partis dans la société, donc on va les intégrer, quoi. C'est ça que le message qu'on doit donner, quoi. Parce que eux aussi, ce sont des gens battants. Ils font beaucoup de choses, parce que j'ai beaucoup d'amis qui sont d'albinos, qui font de la musique, qui sont dans la société, quoi. Mais qui ne sont pas
1: considérés dans la société.
2: C'est ça. C'est ça le malheur, quoi.
1: D'accord. Et vous organisez la première édition du Roots Reggae Festival. Ce sera à Thiès, le 13 et 14 novembre prochain. Comment est née l'idée de ce festival et quelle est votre ambition à travers cet événement?
2: Oui, c'est Thiès Roots Reggae Festival, c'est la première édition à Thiès. Je peux dire que c'est la première festival ici à Thiès, quoi. Parce que moi, je suis un artiste, j'ai fait beaucoup d'activités avec des associations. J'ai dit pourquoi pas, on va essayer de faire quelque chose, quoi, pour nous, les artistes reggae-man, quoi. Parce qu'à Thiès, il y a la potentialité, il y a des bons artistes, mais ça reste le cadre, ça reste l'organisation. Comme moi, je suis un acteur culturel, je fais beaucoup de choses. J'ai essayé d'écrire un projet, Thiès Roots Reggae, j'ai déposé au ministère de la Culture. C'est eux qui m'accompagnent sur cette festival, quoi.
1: Justement, on va parler de cet accompagnement, mais parlons d'abord du thème. Le thème qui est retenu pour ce festival, c'est Thiès en vert, le reggae au service de l'environnement et de la citoyenneté. Dites-nous pourquoi avoir choisi de placer l'écologie et l'engagement citoyen au cœur de cette première édition?
2: Juste pour donner un message, pour dire que les règlements sont partis, ils ont un message à dire et ils sont en train de faire beaucoup de choses sur leur thème. Et beaucoup d'artistes règlements, ils parlent de l'environnement. Et aussi, Thiès aussi en a besoin de ça, quoi. C'est pour cela qu'on a pris ce thème, pour juste essayer de, comme on dit Thiès en vert, essayer de faire quelque chose de reboisement pour donner une autre visage pour notre région. C'est ça l'idée, quoi. Aussi de ressembler.

0: toutes les artistes également ici à Thiès, parce que Thiès, il y a beaucoup, beaucoup d'artistes qui sont là. Et ce sera une 2 jours de fête, 2 jours de communion avec
1: Deux
0: tout le monde.
1: jours, le 13 et 14.
0: Inch'Allah, au centre culturel régional de Thiès.
1: Et le programme prévoit des concerts, des panels, des formations, des expositions, des activités citoyennes et la réalisation d'une fresque. Quel sera le rôle de chacune de ces activités dans la transmission du message du festival?
0: Parce que actuellement le 13, comme tu viens juste le programme, le 13, il y aura un panel qu'on va parler du reggae et la société. On va essayer de sensibiliser les gens, parce que eux, ils nous voient pour une autre visage, quoi. C'est pas le cas, quoi. Les reggae sont des bonnes personnes, ils font de bonnes choses. Donc il faut qu'on essaie de sensibiliser les gens pour qu'ils nous voient une autre façon, quoi. Aussi, il y a comme tu dis, aspect de citoyenneté. On va essayer de faire quelque chose ici dans mon quartier, parce que moi je suis de Thiès à Djahaou. Souvent on fait des activités avec l'association que je suis un membre, sur le coup. On va essayer de faire quelque chose, une fresque ici et des activités sur le samedi. Ce sera la fête. Il y aura une yendu vibes avec tous les acteurs qui sont à Thiès. Plus l'activité du conseil, quoi. Il y a un conseil, il y a un sound system, il y a tout qu'on doit faire, exposition. Tout cela qu'on doit faire la samedi, quoi, Inch'Allah.
1: Et le route, Thiès Route Festival, Thiès Route Reggae Festival, c'est ça, bénéficie du soutien du Fonds de développement des cultures urbaines et des industries créatives, le FD, c'est FDCUIC.
0: FDCUIC.
1: Oui, c'est ça, en sigle. Que représente cet accompagnement pour vous et pour le développement des initiatives culturelles indépendantes au Sénégal?
0: Mais ça c'est une bonne idée, quoi. En plus, avant tout, je remercie au ministère de nous avoir donné l'occasion aussi de nous faire confiance pour nous subventionner notre projet, parce que c'est la première fois qu'on a déposé et on a eu chance d'avoir une subvention pour le premier festival qu'on doit organiser à Thiès. Et ici, on va essayer de faire le maximum, quoi. On va essayer de faire le maximum pour vivre à Thiès, pour donner une autre image pour le reggae, quoi.
1: Et les jeunes occupent une place importante, hein, dans les questions environnementales et citoyennes. Comment comptez-vous les impliquer concrètement dans les activités du festival et faire en sorte qu'ils deviennent des acteurs du changement après l'événement?
0: C'est ça que je dis. Comme moi, je travaille avec l'association, c'est eux qui vont gérer ça avec les jeunes, parce qu'il y a beaucoup de jeunes qui sont dans l'environnement avec l'association, on va essayer de faire une activité citoyenneté, on va sensibiliser les gens sur l'écosystème, c'est ce qu'on doit faire. Ce sera cool, quoi. On va essayer de faire le maximum de sensibilisation, de formation pour les artistes aussi, le panel aussi, qu'on doit organiser aussi pour expliquer la population, c'est quoi le reggae, pour donner une autre image, quoi, pour les artistes reggae-man, quoi, aussi. Et aussi, le zouzi aussi, on aura...
1: Et sensibiliser également sur l'environnement.
0: Sur l'environnement, c'est aussi sur... Oui, c'est ça, quoi. C'est juste sur le thème, quoi. On doit débattre sur le thème, tout cela, quoi, Inch'Allah.
1: D'accord, Boursine. Nous allons prendre encore une petite pause. Et nous allons proposer à nos auditeurs de savourer cet autre son de vous. Je n'ai pas le titre. Nous allons le jouer et vous allez nous donner le titre après. D'accord, chers auditeurs, voici pour vous un autre son de notre personnalité du jour, Boursine. Il est chanteur reggae, il fait de la world music, il fait les dance soul et il est en direct du Sénégal avec nous.

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1: C'est ça, Channel Africa est sur l'application SABC+. Nous sommes aussi sur la chaîne WhatsApp. Vous pouvez vous abonner afin de rester, n'est-ce pas, de rester au courant de tout ce qui se passe sur Channel Africa. Boursine, notre invité de ce dimanche, il est en ligne depuis le Sénégal avec nous. Boursine, nous sommes de retour à vous. Alors, c'est quoi le titre de la chanson que nous venons de savourer?
2: Il s'appelle Fight.
1: Pardon?
2: Fight en anglais.
1: En anglais, oh, d'accord. Lutte, pour dire lutte ou combat, c'est ça?
2: Oui, se battre dans la vie, comme on dit... Dans la vie, il faut se battre chaque jour pour avoir ce que tu dois avoir. Tant qu'il y a la vie, il y a de l'espoir. Il ne faut pas, désespérer.
1: C'est le message que vous véhiculez à travers la chanson.
2: Et il faut y croire jusqu'au bout.
1: D'accord. Merveilleux. Alors, le Sénégal dispose d'une scène musicale riche, mais les festivals culturels font souvent face à des difficultés financières et organisationnelles. Quels sont les principaux défis que vous avez rencontrés dans la préparation de cette première édition de votre festival?
2: C'est un peu difficile, c'est un peu compliqué parce que ici les gens n'ont pas la culture d'accompagner les artistes quoi. Mais comme on dirait, si tu crois quelque chose, il faut aller jusqu'au bout. Moi, je suis comme ça. Depuis des années, je me démarque, je fais tout ce que je peux pour essayer de sortir du lot. Mais on essaie quoi. Heureusement, avec l'appui du ministère de la Culture.
1: Et c'est pour cela même que vous avez composé la chanson Fight. Vous êtes un fighter.
2: Un fighter quoi, parce que moi je bosse toujours quoi. J'aime bien le défi quoi. J'aime bien le défi. C'est que j'ai dit, je dois répondre.
1: Boursine le fighter. C'est une bonne chose. Alors, au-delà des deux journées les 13 et 14 novembre, quelle suite envisagez-vous pour le festival? Souhaitez-vous en faire un rendez-vous annuel et développer des actions durables en faveur de l'environnement et de la citoyenneté à Thiès?
2: Oui, c'est ça l'objectif. De faire chaque année le festival comme vient juste, c'est la première année. On espère d'avoir jusqu'au 10e édition quoi. Et pour cette année, sans oublier, pour cette année on doit rendre hommage à deux icônes au Sénégal quoi. Il y a Drake Maxime, Inch'Allah, qu'on doit rendre hommage pour ce qu'il a fait pour le reggae Thiès, pour le reggae Sénégal international, et aussi Nabi Kondé aussi, on doit les rendre hommage pour tout ce qu'ils ont fait. Aussi pour me donner l'occasion de me baisser dans le reggae, parce que depuis tout petit, j'adorais, j'écoutais ses chansons. Je peux dire que j'ai une trace de Dre Maxime. C'est pour cela, pour cette première édition, on essaie de les rendre hommage, quoi, Inch'Allah.
1: Dites-moi, pourquoi avoir choisi d'accueillir le festival à Thiès? Est-ce que la ville possède-t-elle, selon vous, les atouts nécessaires pour devenir un rendez-vous incontournable de la culture reggae au Sénégal et en Afrique?
2: Bien sûr, parce qu'il y a Mbour, quand on dit Petite Côte, il y a beaucoup d'artistes qui sont là. Aussi Thiès aussi, il y a beaucoup d'artistes qui sont là. Si on parle de Drake Maxime, Drake Maxime, il est de Thiès, il est de Morolan. Si on dit de Nabi aussi, il est de Thiès. Je peux dire que Thiès, c'est le carrefour pour le reggae, quoi. Si on dit reggae au Sénégal, on peut dire c'est Thiès, quoi, parce que Thiès, il y a beaucoup de talent, il y a beaucoup de icônes qui vivent à Thiès, quoi. Et aussi, on espère que ce sera un rendez-vous, comme tu viens juste de le dire, que chaque année, on essaie d'accueillir des artistes qui sont du monde, de venir, de passer des bons moments ici à Thiès, quoi.
1: Et en tant qu'artiste évoluant dans le reggae, le world music, Dites-nous comment votre parcours musical influence-t-il votre engagement culturel et votre vision du festival que vous organisez?
2: J'ai pas bien entendu.
1: Je dis, en tant qu'artiste évoluant
2: Oui.
1: dans le style reggae, les dancehall et la world music, comment est-ce que votre parcours musical influence-t-il votre engagement dans la sphère de la culture et votre vision pour le festival Thiès Route Reggae Festival?
2: Yeah, mon engagement, je peux dire que c'est depuis tout petit, parce que moi, je suis comme je dis, j'ai un bon mental et aussi j'aime bien faire des défis. Et aussi, je rêve un jour que le festival soit un agenda culturel, comme on dit. Parce que depuis des années, je suis dans le milieu.
1: Le milieu
2: Il
1: culturel.
2: y a des... Je connais ce qu'on doit faire, quoi. Je connais aussi comment on... Et c'est pour cela, grâce à Dieu, avec l'aide de mon équipe, mon staff, tout cela, on va essayer de faire quelque chose, quoi, Inch'Allah.
1: Et depuis que vous vous êtes lancé en musique, disons, de manière professionnelle, combien d'albums avez-vous sorti ou de EP, de singles, albums studio?
2: Oui, en 2011, j'ai sorti mon premier album qui s'appelait L'Entrée. C'était 100% reggae. C'était en 2011. Jusqu'à présent, on essaie de travailler pour le deuxième album. Parce que le premier album, on l'a fait avec une fondation qui est en France, qui s'appelle MLK Foundation. On a fait un don pour son association. Avec toutes les ventes qu'on avait eues, on l'a donné à l'association pour qu'il aide les enfants démunis, quoi. Depuis
1: En France.
2: lors, Et en France, la fondation, il s'appelle MLK Foundation, ils sont en France. On l'avait sorti en 2011. Toutes les recettes qu'on avait sur cette production, on l'a donné à l'association.
1: Wow, c'est une très bonne chose.
2: Actuellement, jusqu'à présent, on essaie d'avancer petit à petit. Comme on n'a pas beaucoup de moyens, on essaie de sortir des vidéos comme cela. Mais on travaille pour sortir le deuxième album, Inch'Allah. Mais ça y est.
1: C'est
2: Voilà.
1: pourquoi?
2: Bon, pour
1: Vous
2: l'instant, on
1: n'avez
2: ne sait
1: pas
2: pas.
1: encore
2: Mais
1: le... Vraiment. D'accord, on va patienter.
2: on est en cuisine, quoi. On est en train de
1: D'accord, on n'est
2: préparer
1: pas
2: ça, quoi.
1: pressé, on attend.
2: C'est ça.
1: Hein? On va patienter, on attend.
2: C'est ça. Prie pour nous, quoi. Comme ça, on aura un bon producteur. Comme ça, on va sortir quelque chose de lourd, quoi. C'est ça
1: Inch'Allah. Nous allons
2: qu'on
1: le
2: souhaite, quoi.
1: faire. D'accord. Alors, après plusieurs années dans la musique, quel regard portez-vous sur l'évolution de votre carrière? Quels sont vos projets artistiques? Bon, vous avez dit que vous travaillez sur un album, mais vous n'avez pas encore des dates, vous n'avez pas encore des précisions sur la sortie. La date, oui, d'accord. Dites-nous alors quelle place souhaitez-vous donner à votre musique sur la scène africaine et internationale?
2: Mais en Afrique, je peux dire les gens me connaissent pas. Mais je peux dire en France, si tu là-bas, j'ai un peu de public là-bas parce que j'ai fait beaucoup de. J'ai participé à beaucoup d'artistes, beaucoup d'albums là-bas. Donc je peux dire que j'ai une base là-bas en France et en Belgique un peu. Mais au Sénégal, je me vends pas, mais je sais les gens me connaissent parce que depuis des
1: Et
2: années, j'ai.
1: pourquoi y a-t-il pourquoi ne vous vendez-vous pas en Afrique? Ou bien vous avez
2: Parce
1: besoin des
2: que
1: producteurs pour cela? C'est
2: c'est
1: ça.
2: ça. En plus, c'est Afrique, c'est un peu compliqué quoi, pour essayer d'avoir, comme juste d'avoir une émission avec toi, c'est un peu compliqué d'avoir beaucoup quoi. Mais pour les autres, c'est un peu facile quoi. Parce que si tu connais quelqu'un, il va te mettre un link, tu vas t'avancer. Mais ici au Sénégal, c'est un peu compliqué quoi.
1: D'accord. J'espère
2: D'accord.
1: que les producteurs qui vous écoutent aujourd'hui, en tout cas, ils viendront toquer à votre
2: Il n'y a
1: porte,
2: pas.
1: n'est-ce pas, pour vous vendre en Afrique.
2: Ah oui,
1: Hein?
2: c'est ça, c'est mon souhait, quoi,
1: Ah,
2: d'avoir
1: parce
2: un
1: que les
2: bar
1: Africains
2: africain.
1: doivent découvrir votre talent
2: C'est ça.
1: également, n'est-ce pas?
2: C'est ça.
1: Et en
2: Avant tout, c'est
1: bénéficier.
2: l'Afrique. C'est l'Afrique. Après l'Afrique, on peut viser l'Europe, quoi.
1: C'est
2: Mais actuellement,
1: ça.
2: c'est ça. Moi, je suis Sénégal, Afrique. On va essayer de faire l'international, quoi, Inch'Allah.
1: D'accord, Boursine. Merci d'avoir été avec nous aujourd'hui. Alors, qu'est-ce que vous dites au public qui doit venir au festival Thiès Route Reggae Festival?
2: Ah,
1: Un
2: je donne
1: message.
2: rendez-vous à Thiès. Hein. Oui, je donne rendez-vous à Thiès au Sénégal d'essayer de venir découvrir Boursine avant tout, découvrir aussi les autres artistes qui sont là, Nabi Kondé, le guest star. Aussi, il y a beaucoup, beaucoup d'artistes qui sont là, déjà mec de passage, je le salue. Il y a beaucoup d'artistes qui sont là. On va essayer de faire maximum, on va essayer de vibrer Thiès.
1: Vraiment.
2: On va essayer,
1: Vous
2: comme
1: allez
2: c'est la
1: essayer de
2: première
1: leur
2: édition.
1: faire plaisir.
2: Ah oui, c'est ça, c'est
1: N'est-ce
2: ça,
1: pas?
2: c'est ça.
1: J'espère que vous serez à la hauteur,
2: Non, on va donner le maximum. On va donner le maximum
1: vraiment. Non, j'ai confiance en tout cas.
2: pour
1: Hein,
2: les
1: c'est
2: fans,
1: pas pour
2: quoi.
1: rien que vous êtes le fighter. Hein?
2: Ah,
1: D'accord.
2: c'est toi qui m'as donné ce nouveau nom, quoi. Vous, c'est
1: D'accord,
2: le fighter.
1: Boursine. OK. On se dit à très bientôt sur Channel Africa. Merci vraiment d'avoir été avec nous ce dimanche. On se dit à très bientôt. D'accord?
2: Avant tout, c'était un plaisir aussi. Je te remercie. Je remercie aussi de passage à Rajmo, mon ami qui m'a fait le link avec toi. Actuellement, il est en train de dégoûter. Je le fais un big up. Je veux dire merci beaucoup aussi. Merci beaucoup à Sister. Et Inch'Allah, la prochaine fois, ça sera la meilleure, quoi. Inch'Allah.
1: D'accord, merci, au revoir.
2: OK, merci, Sister.
1: Et Ayam Chekifou est déjà ici. Oui, Ayam est avec moi. Elle est là. Voilà, elle est là. Elle va présenter Mix. Elle va présenter Zili Pendoa. Voilà. Ayam, dis bonjour à nos auditeurs.
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1: Merci, Ayam. Alors, retrouvez-la tout à l'heure sur Zilipendwa pour nos auditeurs swahiliphones. Et sur Mix Vibration, on se dit au revoir. Merci d'avoir été nombreux à nous suivre. On se retrouve encore dimanche prochain pour une autre édition de votre émission préférée sur Channel Africa. Moi, c'est Annie Kalongi. Je vous souhaite de passer une excellente soirée et une excellente suite de programme sur Channel Africa. Au revoir.
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